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0: Les deux chanteurs du groupe NTM, Nick Tamer, ont été condamnés par le tribunal de grande instance de Toulon à 3 mois de prison ferme et à 6 mois d'interdiction d'exercer leur métier sur l'ensemble du territoire français.
1: Scandale avec les syndicats policiers, premier scandale, à cause de Brigitte Femme de Flic. Deuxième scandale en 95, dans le deuxième CD, donc qui s'appelait 95200, avec Sacrifice de Poulet.
2: Monsieur R, dont le dernier album, politiquement incorrect, s'est attiré les foudres d'un député du Sud.
3: Nicolas Sarkozy a même aussi annulé le concert qui devait avoir lieu la semaine dernière. Les membres de Sniper ont évidemment répliqué aussitôt.
1: La rumeur existe depuis 1996. Et d'ailleurs, le ministère de l'Intérieur a porté plainte contre vous, il y aura un procès, parce que vous avez déclaré « des centaines d'entre nous sont tombés sous les balles de la police ».
4: La chanson de Youssoupha, il faut la citer quand même. C'est « je mets un billet sur la tête de celui qui fera taire ce con d'Éric Zemmour ». C'est une menace de mort.

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0: Nelly Mello sur KIF, le son de culture pour vous souhaiter la bienvenue en ce dimanche après-midi. Bonne fin de week-end à l'écoute de KIF, à l'écoute de la première radio urbaine en Belgique. Moi c'est Fabien, content de vous retrouver, content de terminer ce week-end avec vous avec le classement du Hit KIF comme tous les samedis et dimanches. On est parti, 17h-18h.
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0: Ah ouais, c'est le rendez-vous pour bien terminer le week-end ensemble sur KIF. On va passer une heure ensemble avec le Hit US de ce dimanche après-midi. C'est le classement des 15 titres anglophones que vous avez le plus liké, les 15 titres que vous avez le plus défendus durant toute la semaine écoulée sur KIF.be. Qui sera numéro 1 cette semaine? La réponse est promise avant 18h, avant de démarrer le before de la mixtape tout à l'heure avec DJ D-Phase au platine. On se fait vos 15 sons US préférés. Qui sera numéro 1? Je vous attends évidemment pour les pronostics sur tous les réseaux. Bon, chez vous, un peu partout là, ce dimanche après-midi sur Instagram et Facebook KIF Radio, et puis le WhatsApp aussi. Je vois tous vos messages qui arrivent sur un grand écran ici en studio. Notez le numéro, c'est pas encore fait, facile à retenir, c'est le 02 315 10 15. On va démarrer le classement avec DaBaby, nouvelle entrée cette semaine, classé 13e. C'est ce qui arrive après Maria the Scientist, et puis Breezy en 15e position pour démarrer le classement. Voici Chris Brown sur KIF maintenant avec

anglophone préféré, ouais, c'est les 15 titres que vous avez le plus défendu durant toute la semaine écoulée sur KIF.be. Et je vous rappelle qu'en temps réel, vous pouvez voter pour tous les sons qu'on passe, vous pouvez mettre un like ou un dislike. Vous voyez, le cœur barré, c'est un peu le Tinder de la radio. En temps réel, vous votez pour vos sons préférés tous les dimanches 17h. On clôture le classement et on découvre le palmarès, les 15 sons que vous avez le plus kiffé durant la semaine, avec la suite David Thames qu'on va retrouver avec Rain Dance et Tyla maintenant en numéro 12 cette semaine. Voici Chanel sur KIF.

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1: Juste avant de faire la suite du classement avec le son de David Thames que je vous avais promis avec Ryan Dance, classé numéro 11. Voici une nouveauté hors classement ce dimanche après-midi pour bien profiter du week-end. Le retour de Zola. Il est bien accompagné sur le morceau là. Zola, Kalash et Prince que je vous passe maintenant. C'est nouveau. C'est sur KIF. Écoutez, ça s'appelle Netflix.

C'est KIF, nouveau tour classement dans le Hit US de dimanche après-midi. Le son de Zola qu'on va écouter. Zola, Kalash et Prince avec Netflix Chill. Profitez bien de cette fin de dimanche. On termine le week-end ensemble avec les 15 titres anglophones que vous avez le plus likés cette semaine sur KIF.me. La suite du classement avant de découvrir avant 18h qui est numéro 1, c'est promis. Je vous attends pour les pronostics d'ailleurs. Insta et Facebook KIF Radio. On se fait Chris Brown, numéro 10 avec Obvious et Dave et Thames. Maintenant, c'est Rain Dance. Let's get the party started.

dimanche après-midi, 17h-18h, le classement des 15 titres anglophones que vous avez le plus défendu toute la semaine sur cahier.be. C'est le HitUS de ce dimanche après-midi. Allez, bonne fin de week-end avec la suite du classement. Le son que vous adorez en ce moment, c'est Pink Panthers qui arrive avec Zara Larsson, classé numéro 7. On va écouter Stateside pour la suite du classement. C'est pas tout, il y aura J Balvin aussi. Et le son d'Ariane.

0: La radio du numéro 1 avec les nouveaux tours classement de Jaja Dinaz. Ils sont de retour depuis quelques jours avec ce nouveau titre à tes côtés.
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0: Et on continue à profiter de ce dimanche après. On termine le week-end ensemble avec vos 15 titres anglophones préférés. Vous pouvez défendre tous vos sons préférés toute la semaine sur KIF.be. Le dimanche 17h, on clôture les votes et on découvre les 15 sons anglophones que vous avez le plus kiffé durant la semaine écoulée. Qui est numéro 1 ? Je vous attends d'ailleurs pour les pronostics en DM sur Insta et Facebook. Je vous attends sur KIF Radio et sur le WhatsApp 02 315 1015. On va se faire J Balvin. Il cartonne depuis des semaines dans le classement. Il est 6ème cette semaine. J Balvin qui débarque avec Tonto et Pink Pantress et Zara Larsson maintenant en numéro 7 avec Stateside.

bien accompagné sur le titre avec Ryan Castro et DJ Steak. On va écouter Tonto sur le premier Radio Rouen en Belgique. Profitez bien de ce dimanche après-midi. Bonne fin de week-end avec les 15 titres anglophones. Vous avez le plus défendu toute la semaine sur KIF.be, la suite du classement. On continue avec Bad Bunny, la superstar de la mi-temps du Super Bowl. Après les 4 Sai, 5e cette semaine avec Gabriella.

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3: On va bientôt rentrer dans le vif du classement sur KIF. Ah ouais, le top 3 qui va débarquer avant de découvrir qui est le grand numéro 1 du US de cette semaine. C'est promis, je vous donne la réponse avant 18h. On se Tame Impala avec Dracula. Et le nouveau son de Taiki, nos auteurs classement. Taiki anime maintenant, c'est réanimé.

sur la radio des numéro 1, nouveau tour classement dans le Hit US de dimanche après-midi. Le grand retour de Teki sort un morceau avec Anime. Ouais, c'est un morceau qu'ils ont fait pendant un live stream Twitch de Anime. Incroyable, ils ont fait ce titre qui s'appelle Réanimé, qu'on passe depuis quelques semaines maintenant. Teki Anime, pour profiter de ce dimanche après-midi, bonne fin de week-end. On va bientôt découvrir qui est numéro 1 de ce classement. À votre avis, qui c'est? Je vous attends pour les derniers pronostics sur Facebook et Insta en DM. Tapez KIF Radio et la suite du classement justement. Allez, c'est parti, on entre dans le top 3 maintenant avec Neika qui débarque en place de numéro 2 avec One Shock Mind. Et le projet australien qui déchire, c'est Tame Impala maintenant. Troisième cette semaine avec Dracula sur KIF. Écoute.

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0: Kid durant toute la semaine sur kf.be. On va l'écouter One Track Mind sur la radio des numéros 1. Profitez bien de cette fin de week-end. Et bon dimanche après-midi avec un bon programme bien chargé. Là, le before de la mixtape qui va démarrer dans quelques minutes avec 10 phases de platine comme tous les dimanches soirs. Ensuite, la mixtape de DJ Uslin. Et puis forcément, vos rendez-vous avec Chronix Juicy entre 20 et 22. Et puis 22h minuit, l'émission à midi de référence, c'est à Late Night sur KIF comme tous les dimanches.
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0: Et là, juste avant de démarrer le 8 fort de la mixtape à 18h, voici le number 1.

0: Number one cette semaine, Shakira avec l'hymne officiel de la Coupe du Monde de foot 2026. Shakira bien accompagnée là, son morceau avec Burna Boy. On va l'écouter Die Die.
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0: Pour terminer le HUS de ce dimanche après-midi, bonne fin de week-end. On va se retrouver le week-end prochain pour de nouveaux classements. Hit KIF de retour samedi et dimanche avec le samedi le hit français. Dimanche, HUS. Et puis là, on va passer un bon dimanche soir. On va bien terminer le week-end ensemble. On va passer une bonne soirée sur la première radio urbaine en magique. Là, on a installé les platines ici en studio. Le before de la mixtape qui démarre avec 10 phases aux platines à partir de 19h. Mixtape de DJ Huslin. Et puis forcément, vos émissions du dimanche soir avec Juicy Chronics à partir de 20h. Et 22h minuit, c'est l'émission R&B de référence à ne pas louper, Late Night avec Naski.
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Duetchi, 38 Special, Stu Bangers et Afro, Dagod Fahim, des vétérans toujours au top comme Evoque de Mobb Deep. Je vous parlerai d'ailleurs des liens entre le mythique duo Mobb Deep et la génération Griselda de West Side Gun et Conway the Machine. On écoutera un son français.

Dante du collectif Les Autres avec Lance Flo du groupe Bunker et DJ Odilon. Et on commence tout de suite avec du son belge. Dans une poignée de minutes, il y aura Jazz, Brack et Treza. Depuis ses débuts vers 2010, Jazz Brack fait partie du groupe hip-hop bruxellois Stikstof aux côtés de Zwangere Guy, Astrophysics et DJ Vega. Jazz Brack qui a sorti son deuxième album solo Autofocus en 2024. Après une trentaine de concerts à travers le pays, il a présenté son album sur la grande

0: bruxelloise. Ici, sur un autre extrait de ce deuxième album, Jazz Braque a invité Treza, a.k.a. Trésor, un vétéran du rap bruxellois depuis ses débuts avec le collectif DCS. Je me souviens encore de ses démos sur cassette à l'époque de Chronix sur Action 106.9, 106.9, Remember. Sur ce titre, qu'on va écouter dans quelques instants, Jazz Braque dit notamment « Rap was ben adult, men femme saved the hut ». Le rap était presque mort, ma famille, par de son groupe Stickstuff, l'a sauvé. Mais bon, pour entamer ces 2 heures 100% hip-hop sur KIF, on commence avec un son de Convoque. C'est une fine lame de la scène hip-hop en Belgique. Une voix au ton glacial et percutant. Grosse longévité aussi, il faut le souligner. Un parcours qui commence dans le graphe avant de se tourner vers l'écriture et le rap. Ex-Corrosif, c'est le groupe Ultime Team qui l'a révélé. Le groupe de Nixon, Imani le Chien, Cobra, Relic et DJ Phillies. Un groupe méconnu qui a pourtant marqué la scène du rap belge dans les années 2000. On s'écoute un extrait du projet Crossplay de Convoque avec Fak et Fakir sur des sons de El Gouali. C'est facile, c'est dans Chronix.
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1: Chronix, sur KIF. Il y a du monde sur la corde à linge, je crois. Autofocus, l'album de Jazz Braque, ici avec Treza.

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1: Mais Jazz Brack avec Treza du rap belge dans Chronix sur KIF. Et à suivre, on passe du côté états-unien avec une collaboration entre le rappeur afro et le producteur Stu Bangas, extrait de leur album commun The Bad and the Ugly, The Goods Always Die First. Afro, de son vrai nom James Gutierrez, c'est un rappeur, acteur et producteur originaire de Los Angeles. Il s'est fait remarquer en 2014 en remportant le concours Definition of a Rap Flow organisé par Harry the Rugged Man. Depuis, il a sorti plusieurs projets et il a fait ses débuts aussi dans la série télé The Breaks en 2017. Stu Bangas, lui, c'est un producteur vétéran de la scène underground de Boston. Il est connu pour ses instrus boom-bap percutantes et il a collaboré avec de nombreux artistes, Vinnie Paz, Sean Price, pour n'en nommer que quelques-uns. On écoute donc Afro avec Stu Bangas. C'est mixé par Afro, qui est aussi aux platines pour les cuts. Chronix, 100% hip-hop, sur KIF, un dimanche sur deux, 20-22 heures.

0: vous écoutez Chronix sur KIF 100% hip-hop West Side Gun avec Mac Omi et DJ Qbert au Scratch King City production Da God Fahim. Cet extrait du premier album de West Side Gun en 2016, un album avec des feats d'Action Bronson, Benny the Butcher, Conway, Danny Brown aussi, enfin bref, du très très beau monde des productions de la crème du genre. C'est tout à fait excellent. West Side Gun et son style caractéristique. Il mêle les références au luxe et à la street life. Il évoque sa montée en puissance dans les quartiers difficiles de Buffalo, qu'il décrit comme l'une des villes les plus dangereuses du monde. Les cuts donc sont signés par le légendaire DJ Qbert, grand champion d'EMC. Et c'est vrai que ça ajoute une couche supplémentaire de sophistication à ce morceau, en réarrangeant, et ça il faut le souligner, une ligne en fait célèbre de Prodigy, du duo Mobb Deep en 1996 sur le titre Hell on Earth Front Lines qu'on va écouter dans un instant. Et cette phrase dans le bridge du morceau qu'on vient d'écouter, celui de West Side Gun, cette phrase c'est fuck rap, I'm trying to make a cream and that's that. C'est une référence à Mobb Deep et plus largement à l'influence du hip-hop des années 90, tout en soulignant, c'est vrai, l'ambition de West Side Gun. Ambition financière, pour lui, il s'agit bien de récolter des dollars au-delà du simple succès commercial. On va s'écouter ce morceau de Mobb Deep dont est extrait ce sample, donc Hell on Earth Front Line, production Evoque et Prodigy qui évoque la vie dans les projects, vous savez, ces quartiers de logements sociaux dans lesquels règnent les gangs et la violence. Et donc ce morceau contient ce passage « Fuck rap, I'm trying to make cream and that's that ». Cream, bah, c'est l'expression du Wu-Tang Clan, c'est la loi de l'argent, c'est leur tube « Cream, cash rules everything around me » en 93. Et donc quand Prodigy, dans ce morceau de Mobb Deep, dit cette phrase « Fuck rap », ben c'est une critique de l'industrie du rap, mais c'est surtout du pragmatisme un peu brutal. Pour lui, comme pour ses pairs dans la dèche, eh bien dans son environnement difficile de Queensbridge, New York, la priorité, c'est avant tout la survie économique. Priorité à l'argent, c'est une nécessité. Le rap, ça vient après. Et du coup, il se moque de l'industrie et des rappeurs qui sont trop focalisés sur l'aspect artistique au détriment de la réalité de la rue. Eh bien, c'est ça qui cartonne en 96, l'authenticité et le réalisme de Mobb Deep. Et cette complexité, ce paradoxe, bien qu'il soit reconnu pour être un rappeur tout à fait exceptionnel, eh bien, Prodigy affirme que le rap, ben, c'est qu'un moyen pour atteindre ses objectifs financiers. On va s'écouter ce morceau mythique. Hell on Earth, Frontlines, Mobb Deep sur KIF, Chronix.
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Alors, est-ce que vous avez entendu cette phrase de Prodigy dans le morceau Fuck Rap, I'm Trying to Make Cream and That's That? Il fallait être attentif. C'était donc Hell on Earth, le groupe Mobb Deep. Et aujourd'hui, j'établis quelques liens pour vous. On prend le temps de vous raconter un peu l'histoire du rap. Le rap des années 90 qui inspire encore le rap d'aujourd'hui. Et notamment la génération Griselda de West Side Gun et Conway the Machine. C'est leur label, Griselda. Et ils ont pas mal connecté avec Mobb Deep et notamment avec Prodigy. En 2016, par là, ils ont enregistré un morceau qui est passé peut-être un peu inaperçu, mais qui est très intéressant, qui s'appelle Rodney Little. C'est une production signée Darringer. Et ce titre, Rodney Little, eh bien, c'est inspiré d'un personnage du film Clockers de Spike Lee en 1995, un film produit par Martin Scorsese. C'est du lourd. Je me souviens l'avoir vu en salle à cette époque et je me souviens aussi du casting 5 étoiles. Harvey Keitel, John Turturro, qui est l'acteur fétiche des frères Cohen, mais qui est aussi un acteur fétiche de Spike Lee. On l'a vu dans Do the Right Thing en 89. On l'a vu aussi et encore dans Mobb the Blues et dans Jungle Fever. Et dans ce film Clockers, il y a aussi Mickey Pfeiffer. Il y a Sticky Fingers et Fred Rostar du groupe Onyx, que j'avais interviewé à l'époque. Et puis, il y a le formidable Dale Roy.

0: Lindo, un acteur qui incarne le personnage de Rodney Little, un baron de la drogue locale entouré d'un groupe de clockers. Les clockers, ce sont des dealers de rue qui vendent donc sa cam dans les projects de Brooklyn. Ce titre, Rodney Little de Conway avec Prodigy, eh bien c'est un trait d'union. Un exemple de la filiation entre le rap des années 90 et des années 2010 et du lien aussi entre Mobb Deep donc, et ce collectif Griselda. Le titre de Conway the Machine et Prodigy est connu pour sa place sur la troisième mixtape de Conway, GOAT. GOAT, c'est pas Greatest of All Time ici, il voulait dire Grimiest of All Time. Et c'était en 2017. Mais ce titre figurait aussi à l'origine sur un EP, trois titres du duo Conway et Prodigy. Trois titres de ce duo sur cette EP titrée Hell Still on Earth, un an plus tôt en 2016. Et ce titre, donc Hell Still on Earth, eh bien c'est une référence au classique album Hell on Earth de Mobb Deep, 20 ans plus tôt en 96. Juste des couplets, pas de refrain, ce sont deux poids lourds du rap East Coast, Conway the Machine avec Prodigy.
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0: c'est Chronix sur KIF, 100% hip-hop. Et à l'instant, on écoutait encore une fois Mobb Deep, en fait, en la personne de Evoque. Il était avec Lloyd Banks, invité par 38 Spech pour le single Had It Coming, production Jimmy Dukes. On prend le temps de vous parler du hip-hop en profondeur. Dans cette émission Chronix, on va se faire un double shot consacré au producteur The Alchemist, grand producteur s'il en est. On va écouter un morceau de Big Hit dans une ambiance de film d'horreur. Après une carrière dans l'ombre et un passage en prison, c'est toujours bon pour la street cred. Eh bien, Big Hit a fait son retour avec l'album Black and Whites en collaboration avec son fils Hit Boy. Producteur renommé, il a notamment bossé avec Nas, il a produit plusieurs des derniers albums de Nas et avec brio. Et donc, Hit Boy s'associe avec The Alchemist, figure légendaire du hip-hop. Big Hit, donc, c'est un rappeur finalement un peu méconnu, mais qui bénéficie de cette prod de luxe avec Hit Boy et The Alchemist. Il vient de Pasadena en Californie et il nous a produit un album fully produced by Hit Boy et The Alchemist. Hit Boy, ben donc c'est ce gars qui a bossé avec Nas et qui a produit des hits aussi pour plein de monde, en fait, Beyoncé, Kanye West, Drake et plein d'autres. Quant à The Alchemist, lui, il est californien et c'est vraiment un des DJ producteurs emblématiques du hip-hop underground. Il ne faut pas demander avec qui il a travaillé, il faut plutôt demander avec qui il n'a pas travaillé. Je vais quand même vous dire qu'il a bossé, allez, juste quelques noms, avec Mobb Deep et avec Eminem et aussi avec Action Bronson, mais je vous cite pas toute la liste. On va s'écouter donc Big Hit, Foreclosure, je dis bien, produit par The Alchemist. Et puis avant ça, on va s'écouter une production très très différente, signée toujours The Alchemist, mais pour A$AP Rocky avec J. Cole, Ruby Rosary. C'est une production un peu sophistiquée, c'est la première collaboration officielle sur un même morceau entre A$AP Rocky et J. Cole, deux poids lourds du hip-hop US, sur un beat sombre et hypnotique. A$AP Rocky et J. Cole jonglent entre introspection et ego trip et ils glissent tout en souplesse sur cette production de Uncle Al, aka The Alchemist. Alors, certains fans pensent que les paroles de ce morceau sont en fait des piques subtiles envers Drake et c'est censé raviver une supposée rivalité entre Drake et A$AP Rocky, voire J. Cole. Mais donc, c'est surtout Rocky qui a parlé de ça. Il a démenti ses rumeurs, en fait, dans une interview pour Billboard en affirmant qu'il avait mieux à faire. A$AP Rocky et J. Cole, Ruby Rosary. Appréciez ce morceau, c'est tout en crescendo.
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Et à présent, comme promis, un son français. C'est une production signée Jack S, un producteur parisien qui a notamment enregistré l'album de Sonia Bain, une artiste R&B très très chouette que je vous ai pas mal diffusé dans l'émission Late Night il y a quelques temps. Eh bien, Jack S produit le morceau qui suit pour Kinyo de Kingston, qui n'est autre qu'une recrue de Benjamin Epps pour son label Mokabe Nation. Avec Benjamin Epps en featuring, tout droit sorti de Kingston, c'est un morceau qui nous vient de Paris. Et juste après, je vous propose de repasser en mode US avec Joey Badass, un morceau de 2015, extrait de son premier album, un morceau produit par Static Selecta, grand producteur s'il en est, un morceau qui contient un échantillon que vous allez reconnaître. C'est en fait People Moving, un morceau du saxophoniste Azar Lawrence. Et ça, oui, peut-être que ça ne vous dit rien, c'est un morceau de 76, mais vous allez reconnaître le son parce que c'est exactement, en tout cas si vous êtes fan de hip-hop et que vous êtes un peu à l'écoute de ce qui se fait aujourd'hui, eh bien vous avez déjà entendu ce son récemment dans le hit Dreaming de Pete Rock et Common qu'ils ont sorti en 2024 et que je vous ai bien sûr diffusé dans cette émission. C'est le même son, mais pour Joey Badass sur le titre Save the Children, production Static Selecta. Oui, c'est lui qui avait eu l'idée pour ce titre Save the Children qu'on écoute juste après Kinyo de Kingston avec Benjamin Epps, tout droit sorti de Kingston donc. Et c'est très fort, vous allez entendre. Très bon style. 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

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Alors vous avez reconnu ce sample, et oui, Joey Badass, Save the Children, production donc signée Static Selecta. Dans un instant, on va s'écouter Gangstar, on va aussi s'écouter du son belge avec Acro, KR et Fede Fling. Et puis en deuxième partie d'émission, comme promis, ce seront des classiques de l'âge d'or des années 90. J'ai plein de bonnes choses pour vous. On va donc s'écouter un titre de Gangstar, un inédit qui est sorti pour célébrer le 5e anniversaire du 7e album de Gangstar. Un morceau qui, comme les morceaux de cet album de 2019, c'était l'album One of the Best Yet, eh bien un morceau sur lequel DJ Premier a produit sur un nouveau son. Il a produit un titre avec des prises de voix inédites du rappeur Guru, qui est décédé en 2010. Il semble que les voix de ce morceau datent de 2009. Gangstar, c'est évidemment, tout le monde le sait, mais ça vaut la peine quand même de le redire pour ceux qui découvrent, parce qu'il y en a, je pense. Eh bien, c'est un duo formé en 89 par Guru et DJ Premier, originaire de Boston et de New York. Ils sont considérés comme tout simplement l'un des groupes les plus influents du hip-hop des années 90. Ils s'étaient séparés en 2003, au grand regret de tous les passionnés de hip-hop. On va s'écouter ce morceau où on retrouve avec plaisir la voix de Guru.

0: sur KIF. Now I'm about to finish them. Finish them, c'est le titre. Maintenant, je vais les achever. Ma réputation à elle seule pourrait les anéantir. C'est Gourou qu'on écoutait donc sur cette production de DJ Premier. Et à suivre, comme promis, je vous propose du rap belge avec Accro, figure emblématique du rap belge en solo ou avec son groupe Starflame. Ici avec un morceau délibérément old school sur lequel il a invité son collègue liégeois KR de Starflame et le bruxellois Fais les flingues du groupe Le 77 qui a ses racines à Laeken. Vous savez, là où il y a les lacunes à Laeken. Bref, par ailleurs, ex-membre du groupe Lors du commun, Fais les flingues fait très très fort sur ce morceau. Pour resituer un petit peu, Fais les flingues, il a commencé son parcours avec ODC. Lors du commun, c'était avec Swing, Primero et Loxley, et avant de bouger donc et de travailler avec le groupe Le 77. Et franchement, sur le morceau ici avec Accro, il est très impressionnant. Ce morceau, c'est un retour aux fondamentaux, un exercice de style dont Accro est spécialiste. Le but du jeu, réaffirmer sa position dans le game. Il s'agit de démontrer sa capacité à rester pertinent tout en restant fidèle à ses racines. Accro, c'est un acteur incontournable de la scène rap francophone. C'est le boss de Tarmac. Et on peut dire pour ce morceau, ok, mission accomplie. Rien à dire, c'est du lourd. 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

Chronix sur KIF, on écoute un extrait de la troisième mixtape Alligator Bites Never Heal de Doechii. C'est le titre Denial is a River, une réflexion de Doechii sur une période de sa vie où un ancien amant l'a trompé avec quelqu'un du même sexe. Denial is a River. Doechii, c'est une voix forte de la nouvelle génération du rap féminin et j'ai sélectionné ce morceau parce que je trouve qu'il s'inscrit, enfin en tout cas musicalement, dans une vibe qui est un peu old school, donc on aime bien ça ici dans cette émission Chronix sur KIF. À suivre Da Beat Miners. Si vous ne connaissez pas ce duo de producteurs, c'est parce qu'il vient des années 90 et que vous n'étiez peut-être pas là à cette époque-là. Les frères Mr. Walt et DJ Evil D ont fait vraiment très très fort à cette époque et ils reviennent au devant de la scène en 2024. Ils collaborent dans le morceau qui suit avec le rappeur Rascas. C'est le retour des Beat Miners après plusieurs années d'absence dans leur style boom bap typique. The Beat Miners, ce sont donc deux frères originaires de Bushwick à Brooklyn et ils ont surtout fait très très fort en 93 sur l'album de Black Moon qu'ils ont produit. C'était l'album Enter the Stage. C'est vraiment une référence dans le hip-hop underground new-yorkais des années 90. Le vrai hip-hop new-yorkais est toujours bien vivant, les gars.

0: suivre sur KIF dans quelques instants. C'est la deuxième heure de cette émission Old School. Mais on termine cette première partie avec du rap belge encore une fois. On va écouter Dante, un rappeur belge actif sur la scène hip-hop bruxelloise depuis le début des années 2000. Il fait partie du collectif Les Autres, mais il a aussi entamé un parcours solo depuis 2009. Depuis lors, il a sorti plusieurs projets en indé et on va écouter à ses côtés Lance Flow. Idem, actif depuis le début des années 2000, il a émergé avec la deuxième génération du rap belge qui s'est développée entre 2001 et 2005. Il fait partie du groupe Bunker, dont un titre figure sur la triple compilation archive sur l'histoire du rap belge francophone. Un coffret qui est sorti en 2007 pour info. DJ Odilon est avec eux aussi, c'est un fin connaisseur de la culture hip-hop. Il a été plusieurs fois champion de scratch de Belgique et il s'est aussi distingué dans les concours internationaux, notamment le championnat d'IMC France.
1: Je viens pas dans le rap pour servir d'exemple.
2: Donc ma musique est personnelle, ma mission est artistique.
0: Les vieilles canailles. Dante, Lance Flow, DJ Odilon.

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C'est Chronix sur KIF. On passe à cette séquence old school, cette heure old school. On va la débuter avec un classique de DJ Jazzy Jeff et The Fresh Prince. Ils sont accompagnés au chant de Christopher Williams. Can't wait to be with you. C'est un morceau qui date de 1993. Production Will Smith.

soul et de R&B ont certainement reconnu ce morceau Never Too Much de Luther Vandross qui a été samplé par Will Smith de Fresh Prince de Bel-Air en 1993 avec DJ Jazzy Jeff et Christopher Williams. Can't Wait to Be With You. Mais ce que vous savez moins, c'est que ce morceau sample aussi le mythique groupe Funkadelic sur un morceau de 1980. Ce qui est un peu particulier quand même, c'est que le morceau qui a été samplé par Will Smith pour son hit Can't Wait to Be With You, eh bien c'est Funkadelic à une époque où George Clinton n'y était pas. Et oui, c'est un album paru en 1981 et ce morceau You Will Like It Too a été enregistré sans l'emblématique George Clinton, mais par trois musiciens dissidents des formations Parliament et Funkadelic. On écoute quand même ce morceau You Will Like It Too.

voilà, voilà, c'était pour avoir une idée de la couleur musicale de ce morceau de Funkadelic qui a très fort teinté le hit qu'on a écouté juste avant, DJ Jazzy Jeff and the Fresh Prince Will Smith, donc pour le morceau Can't Wait to Be With You. Mais on va passer à West Side Connection, un morceau enregistré par Ice Cube avec Nate Dogg, Gangsta Nation. Un single donc du super groupe West Side Connection formé par Ice Cube avec Mac 10 et WC avec Nate Dogg. Donc pour ce morceau, lui il ne fait pas officiellement partie du groupe. On est dans du pur son West Coast, extrait du deuxième album de cette formation, l'album sorti en 2003, Terrorist Threats. Chronix 100% hip-hop sur KIF. Une séquence, une longue séquence old school, une heure old school pour terminer cette émission avec quelques sons funk et soul également pour montrer les racines du hip-hop, les racines du rap. 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

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Chronix 100% hip hop old school sur KIF. Ici Gangsta Nation West Side Connection featuring Nate Dogg. Production Fred Reck, un producteur américain d'origine palestinienne qui a aussi travaillé avec Eminem, Corrupt, Anderson .Paak, Snoop, Ice Cube et Everlast. On reste sur la West Coast avec le l'exubérant Exhibit. Once again, une instru explosive signée par le légendaire Dr. Dre. Avec aussi Melman et Scott Storch pour ce morceau. Un feat de Snoop Dogg et des voix additionnelles de Dr. Dre. C'est le morceau X. C'est le morceau qui a propulsé Exhibit au sommet.

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1: 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X. Exhibit sur son troisième album Restless. C'est un album qui est sorti après qu'il était reconnu et adoubé par Dr. Dre. Un album avec Nate Dogg, Snoop, on a entendu à l'instant, mais il y avait aussi KRS-One, DJ Quick et King T. Un succès à l'époque et un morceau qui sample New York, un morceau du Dog Pound, un morceau avec Snoop Dogg également, un morceau de 1995, le Dog Pound, mais en fait c'est un morceau solo de Corrupt. Daz n'est pas dans ce morceau, il y a juste donc Corrupt et un feat de Snoop Dogg. C'est une production signée DJ Pooh en 1995 et un morceau qui est donc samplé par Exhibit. Et puis à l'époque, le titre a été perçu comme un diss track. Il faut se resituer, hein, 2000. On est encore dans cette tension entre la East Coast et la West Coast, et donc certains ont cru que c'était un diss track à l'adresse de New York. C'était West Coast versus East Coast ou vice versa. Corrupt a pourtant expliqué bien plus tard en 2013 dans une interview au magazine XXL que ce titre n'était pas du tout un diss track. Alors est-ce que c'est une façon de refaire l'histoire? Peut-être. En tout cas, il dit qu'au départ c'était carrément un hommage à New York, à la ville qui a vu éclore la culture hip-hop, notamment à travers les battles de rap, etc. Il a dit: nous pensions vraiment que New York

avait créé le hip-hop, New York a créé le battle rap et tout le reste. Alors ce qu'on a fait, c'était une battle rap sur un beat de DJ Pooh. Corrupt a aussi raconté que le morceau a bien failli ne pas voir le jour car le producteur, DJ Pooh, avait donné l'instru à Biggie, oui, The Notorious B.I.G., en vue d'une pub pour la marque Saint Eid, une marque de bière américaine bien alcoolisée, 8% quand même, et elle est devenue très populaire au début des années 90 grâce à l'appui de célébrités du monde du rap. Bref, mais considérant que le beat de DJ Pooh n'allait pas être utilisé, oui, il pensait que Biggie allait passer et donc que ça n'allait être utilisé que pour une pub, eh bien Corrupt et DJ Pooh ont quand même créé leur propre morceau et ça donne ceci: New York, New York, The Dog Pound. Et on en reparle juste après parce que l'histoire n'est pas terminée. 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

Ah oui. En 2013, Corrupt a raconté en 2013 le making of de ce morceau New York, New York du Dog Pound, en fait Corrupt, avec Snoop Dogg, un morceau de 1995. Et il a expliqué que Snoop Dogg était passé en studio. Il est entré, il venait de finir d'écouter un titre de Melly Mel avec Grandmaster Flash and the Furious Five. Et devinez quel titre ? Eh bien, c'était New York, New York. Et oui, un titre datant de 1983, un titre de Grandmaster Flash. Et donc, Snoop débarque dans le studio et il arrive en chantonnant New York, New York, Big City of Dreams and everything in New York and always what it seems. Donc, il dit New York, New York, c'est le refrain du morceau original de 83, donc de Grandmaster Flash. New York, New York, la grande ville des rêves. Mais à New York, les apparences sont parfois trompeuses. On peut vite se faire avoir quand on vient de l'extérieur de la ville. 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Il chantait donc le refrain de Melly Mel sur ce titre de 83, New York, New York, avec Grandmaster Flash and the Furious Five. Et là, donc, Corrupt et le Dog Pound. Enfin, je sais pas s'il était seul ou avec Daz à ce moment-là. Mais bref, ils se sont dit, voilà, that's it, that shit's perfect. Ça colle parfaitement. Et c'est comme ça que le morceau est né, New York, New York, par le Dog Pound. Mais l'histoire ne s'arrête pas là, parce que Capone et Noriega, Mobb Deep et Tragedy, Kadhafi s'en sont emparés eux également et ils ont enregistré un autre titre qui s'appelle L.A. L.A., un titre sorti en 1996 et qui est une réponse directe à la chanson New York, New York du Dog Pound, qui avait donc provoqué la colère des rappeurs de la côte Est. À cette époque, bah oui, donc je vous le disais, vous le savez probablement si vous suivez un peu, la rivalité entre East Coast et West Coast, c'était pas rien. Et donc, ce titre illustre parfaitement le titre donc, de Capone et Noriega, Mobb Deep et Tragedy Kadhafi, ça illustre parfaitement cet esprit combatif du hip-hop new-yorkais des années 90, et ça nous rappelle un peu l'intensité des rivalités qui ont façonné ce genre musical. Et puis, ce qui est assez marrant, c'est que pour New York en tout cas, c'est que ce morceau a paradoxalement contribué à renforcer l'unité au sein de la scène hip-hop de New York en rassemblant plusieurs artistes majeurs autour d'une cause commune contre la West Coast. On a donc Capone et Noriega, CNN, un duo du Queens connu pour leur style brut et leurs textes sans concession. On a Mobb Deep, dont je vous ai déjà parlé dans cette émission, Prodigy et Evoque, le groupe qui a défini le son hardcore new-yorkais. Et puis on a Tragedy Kadhafi, vétéran du rap de Queensbridge, qui a joué un rôle en fait crucial dans la formation de Capone et Noriega, et aussi Mobb Deep. On s'écoute ce morceau, L.A.L.

0: Chronix sur KIF. Je vous sers quelques tranches de rap et d'histoire. On écoute CNN LA qui répond au New York du Doc Pound. Donc CNN, Capone Noriega avec Mobb Deep et Tragedy. Et on va s'écouter maintenant le morceau qui a inspiré tout ça. C'est Grandmaster Flash and the Furious Five avec Grandmaster Melly Mel et Duke Booty. C'est le morceau New York, New York, une production de Sylvia Robinson qui a très bien marché en 83. C'est un hit dans les classements R&B. À ce moment-là, il n'y a pas encore de classement proprement parlé, disons hip-hop. Et le groupe de Grandmaster Flash décrit la pauvreté, le désespoir et le nihilisme de la ville de New York à cette époque. La ville était à ce moment-là dans un marasme assez effroyable depuis sa quasi-faillite en 75 et les ghettos ne s'étaient vraiment pas améliorés depuis donc les années 70. Et puis, si Melly Mel évoque longuement la criminalité et le désespoir des quartiers pauvres de la ville, il ne manque pas de souligner que même les quartiers du centre à Manhattan souffraient à cette époque, comme la fameuse 42e rue tout près de Times Square, louche et bien connue jusqu'au début des années 90 pour ses cinémas, je les ai vus d'ailleurs à cette époque-là, ses salles de spectacle et puis aussi ses peep shows, les sex shops et les théâtres pornographiques. Autant d'établissements qui contribuaient à sa réputation un peu craignos. New York, New York par Grandmaster Flash and the Furious Five avec Grandmaster Melly Mel et Duke Booty. C'est sur KIF dans Chronix.
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Chronix sur KIF. Un morceau qui a peut-être moins marqué que The Message, mais c'est bien aussi bon que celui-là. New York, New York, Grandmaster Flash avec Grandmaster Melly Mel. Et ce morceau, en fait, sample un morceau funk. Mais ça vous aura pas échappé, hein, c'est très funk tout ça. Un morceau de Instant Funk avec Donald Lamont's Don't Call Me Brother. Sur leur troisième album, en 1983, un groove imparable. Un funk avec des éléments soul et disco. Un morceau qui a marqué les esprits, donc au point d'être samplé par Grandmaster Flash la même année pour son morceau New York, New York. Et ici, c'est écrit et arrangé par Bunny Sigler. Une figure importante de la scène soul de Philadelphie qui assure aussi la voix lead. Et au rap, il y a Donald Lamont, qui est aussi pianiste dans ce groupe. 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

0: 100% hip-hop. Pour rendre au hip-hop ses lettres de noblesse. Ici, avec du funk, et oui, ça fait partie des racines du rap. Et je vous ai parlé de Bunny Siegler, qui est le chanteur principal et aussi l'auteur de ce morceau. C'est une figure importante de la scène soul de Philadelphie et qui est le co-auteur avec Kenny Gamble du hit original des OJs. Et oui, parce que ce titre, Don't Call Me Brother, eh bien en fait c'est une reprise d'un grand classique de 1973 des OJs. When you're not searching for the truth. Ce qu'il y a, c'est que le groupe ici, en mode funk et disco, eh bien, il a adapté les propos du morceau original des OJs, qui lui parlait des tensions raciales aux États-Unis. Ici, le morceau aborde les tensions dans une relation amoureuse. Le chanteur, Bunny Siegler, donc, exprime sa frustration envers sa partenaire, qui le traite comme un frère, plutôt que comme un amant. En gros, il lui demande plus d'intimité. Don't call me brother. I'm not your brother. I wanna be your lover, not your brother. Je veux être ton amant, pas ton frère. Instant Funk, un groupe funk et disco formé donc à Philadelphie en 1976, surtout connu pour leur hit disco. C'était le hit I Got My Mind Made Up qui a atteint la première place du classement R&B en 1979. Un groupe qui a donc été marquant sur cette scène de Philadelphie. Et on va y rester, Philadelphie, avec donc le morceau original. C'est donc une cover versus original ici dans Chronix. On a écouté Instant Funk, Don't Call Me Brother. Et voici les OJs avec le même titre, le titre original. Un des grands groupes majeurs de la soul des années 70, on peut le dire, les OJs, produits par Kenny Gamble et Leon Huff sur leur célèbre label Philadelphia International. On est en 1973 sur le deuxième album Ship Ahoy. C'est un peu le chef-d'œuvre du groupe ou un deuxième chef-d'œuvre pour le groupe. Il y a eu le single For the Love of Money qui a été peut-être celui qui est le plus resté pour ce groupe, qui a été un très très gros succès. Mais ce morceau-ci est également une des pièces maîtresses de ce deuxième album soul des OJs, considéré comme l'un des plus importants de la carrière des OJs. Et là donc le thème, c'est le thème social et politique, un thème vraiment profond. Un thème qui s'inscrit dans l'histoire des tensions raciales aux États-Unis, les questions d'authenticité ou au contraire de l'hypocrisie dans les relations interraciales, un thème malheureusement toujours d'actualité. Le morceau critique l'utilisation hypocrite du terme « brother ». Frères, donc entre personnes de différentes races, entre guillemets. Donc le morceau souligne que la fraternité doit se baser sur des actions sincères et non sur des mots vidés de leur sens. Les paroles expriment la frustration face aux fausses promesses d'égalité qu'on ressent beaucoup à cette époque-là dans la communauté noire américaine, et donc ils appellent à une véritable solidarité au-delà des différences raciales. C'est pour ça qu'ils chantent « Don't call me brother, cause you don't mean it ». Ne m'appelle pas frère, car tu ne le penses pas vraiment. If you gotta call me brother, you got to mean it. Si tu veux m'appeler frère, tu dois le penser sincèrement. Et donc ce titre, il a été écrit par Bunny Siegler, donc du groupe Instant Funk, qui a repris ce morceau 10 ans plus tard, et par Kenny Gamble, deux figures majeures de la scène soul de Philadelphie, qui ont eu des moments assez engagés et qui ont surtout produit des chefs-d'œuvre comme celui qu'on va s'écouter. On pourrait penser qu'on est très loin du hip-hop, mais en fait non, pas du tout. On est vraiment dans les racines du hip-hop, dans la culture, on peut dire. Et les OJs, c'est vraiment un moment marquant de cette culture soul qui sous-tend le hip-hop. Voilà, allez, 9 said, assez parlé. On s'écoute ce formidable morceau qui dure plus de 8 minutes. Enjoy, Don't Call Me Brother, les OJs sur KIF.
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Chronix sur KIF. Une deuxième heure old school. Très très new-yorkaise, vous l'aurez compris. On a fait une grande boucle qui va se terminer d'ici quelques instants. Après les OJs, j'aurais voulu vous passer un morceau des Digable Planets avec Guru de Gangstar, le titre Borrow Check, ce sera peut-être pour une autre fois. Je voulais vous le passer parce qu'il comprend des citations du morceau New York, New York de Grandmaster Flash. Mais ce sera pour une autre fois. On va terminer cette émission avec Nas. Et avant ça, un grand merci à Fabien, Antoine et à ma man HP, le général. On se quitte avec Nas, donc, et on reste à New York. C'est le morceau New York State of Mind, partie 2, production DJ premier pour terminer cette émission Chronix. Naski sur KIF.

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2: Salut tout le monde, que votre cœur se remplisse d'amour, de chaleur et de bonne musique. Bienvenue dans Late Night sur KIF. Une nouvelle fois, nous sommes ensemble pour célébrer le pur R&B durant 2 heures avec quelques-uns des meilleurs artistes de la scène actuelle, par exemple Maeta, Victoria Monet, Flo Milli et Money Long. Je vous proposerai un focus sur Destin Conrad, une cover versus originale et un moment rewind dédié à une grande figure du R&B des années 90 et 2000, trop tôt disparu. Il s'agit de Gerald Lovett. Et on commence avec un extrait de l'album Caught Between Two Worlds de T.A. Thomas, un album entièrement produit par le très talentueux DJ Camper. Where I Am, Where I'm At, voilà c'est le titre de ce morceau. Il s'agit d'un chanteur du nom de T.A. Thomas.
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meilleur du R&B chaque semaine sur KIF et nulle part ailleurs, c'est Late Night. Et à l'instant, c'était Kay Major avec Seraya, Whatever She Wants. En 2023, Buju Banton s'y est pas trompé, il a fait appel à l'une des chanteuses montantes du R&B, Victoria Monet. C'est elle qui ouvre avec lui son album.

Night sur KIF avec Buju Banton et Victoria Monet. En fait, c'est aussi un retour d'ascenseur puisque Buju Banton avait été invité par Victoria Monet sur son single à succès Party Girls, produit par D-Mile, un morceau qui figure sur son album Jaguar 2. Et donc ensuite, il était de bon ton qu'elle rende l'appareil à Buju Banton pour un titre sur lequel il a donc invité. C'est sur son album Road to Greatness. À suivre du R&B alternatif du côté de LA avec Emotional Oranges. Extrait d'un nouvel EP, 4 titres, intitulé Blended.

polyvalence qui lui a valu au début de sa carrière d'être nommé meilleure nouvelle venue par le magazine britannique Blues and Soul. J'ai nommé Hill Saint Soul, peut-être on pourrait plutôt prononcer son nom comme ça. Et on va écouter un titre intitulé Until You Come Back to Me. C'est une reprise, donc une cover. Et ensuite, on écoutera l'original de ce morceau. Ici, première interprétation signée.

vraiment de la soul dans ce titre, tourné en version plus R&B par Hill Saint Soul. Until You Come Back To Me est un morceau enregistré pour la première fois par Stevie Wonder en 1967, figurez-vous. Mais cette version n'est jamais sortie avant, plus tard, bien plus tard, sur un album compilation, une anthologie en fait, qui date de 1977. Auparavant, c'est en 1973 que Aretha Franklin en a fait un hit. Un morceau qui a très très bien marché à l'époque, mais nous on va s'écouter la version originale de Stevie Wonder en 1967, Until You Come Back To Me.

un chanteur canadien dans Late Night, Joel Loban, Millions Time. Et on va du côté de Los Angeles maintenant avec Lyrica Anderson, They Gonna Lie.

suivre dans Late Night après Stars, Wind et Time Mystique, le titre Good Love. Il y avait aussi D. Gaddy, Lost Souls. Voici Rome Flynn, Trust Issues.

acteur, mannequin et musicien cubain Rome Flynn. Il est surtout connu en fait pour son interprétation de Zend Forrester Dominguez dans la série CBS The Bold and the Beautiful. Amour, gloire et beauté, top modèle. À vrai dire, je sais pas trop parce que je vous avoue que je ne suis pas du tout ces séries, mais en tout cas, ça lui a valu déjà un Emmy Award. Tant mieux pour lui. On continue en mode pur R&B avec Jazz, un artiste indé, Déjà Vu, Late Night.

chaque semaine, je vous propose le meilleur du R&B, ici à l'instant avec une chanteuse canadienne. Elle s'appelle Liza et elle travaille avec le producteur Akil Henry. On reste avec un grand producteur ici, en l'occurrence Troy Taylor. Le titre Searching pour Papa Jay.

R.E.A. de Jem avec Savannah Christina, le titre Flights, Late Night sur KIF avec tout de suite Tamia Monique Carter, plus connue depuis son buzz énorme sur TikTok comme Flo Millie. On écoute le titre Never Lose.

L'excellente Money Long sur un son signé Jermaine Dupri et Brian Michael Cox, Made for Me. Voici maintenant un artiste qui a été désigné comme artiste à suivre par le magazine Ebony en 2022. Il s'agit de Trevor Jackson, qui est aussi acteur et qui incarne Aaron Jackson dans la série Grown-ish diffusée par Disney+, pour votre info. Trevor Jackson, qu'on écoute ici avec le titre James Dean.

0: Le savoir-faire de DJ Camper est tout à fait étonnant et on se régale sur ce morceau produit pour Price avec Alex Vaughn, Cream of Wheat. Vido, Pull Over. Et d'ici quelques minutes, un hommage à Gerald Levert pour un moment Rewind.
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0: Vous écoutez Late Night sur KIF, le meilleur du R&B. Et j'espère que vous passez un excellent moment avec nous. Chaque semaine, je vous sélectionne le meilleur des tendances actuelles, mais régulièrement, je vous propose un moment rewind, histoire de faire le lien avec le passé. Et je vous propose aujourd'hui un petit hommage à Gerald Lovett, un grand du R&B disparu bien trop tôt, il y a déjà quelques années. Et peut-être que le nom ne vous dit rien, mais je vais vous faire découvrir non seulement un chanteur, mais aussi un producteur qui, à la fin des années 80 et au début des années 90, était vraiment dans le coup, on peut le dire. Gerald Lovett, il est né en 66 et il était en plus le fils du chanteur Eddie Lovett, membre des OJs, un groupe de soul légendaire. Et en 83, il a cofondé son propre groupe, le groupe Lovett, avec son frère Sean et leur ami Mark Gordon, qui est resté d'ailleurs à ses côtés à la production. C'est d'ailleurs lui qui coproduit le morceau qu'on va écouter dans quelques instants. Et ils ont ainsi formé le groupe Lovett. Ils ont lancé une carrière musicale qui a duré plusieurs décennies. Le groupe Lovett qui a sorti 7 albums en tout en 85, entre 85 et 1997, dont 4 ont été certifiés disques d'or. Voilà, c'est pour un peu situer le personnage. Ils ont classé aussi plusieurs singles dans les charts R&B. Et puis en 91, Gerald Lovett a sorti son premier album solo intitulé Private Line, qui a atteint la première place du classement Billboard R&B. C'est donc un gros succès, mine de rien, pour ce monsieur Gerald Lovett, qui a ensuite encore sorti plusieurs albums à succès et en solo. On va écouter maintenant un titre qu'il a produit en 1989 pour une chanteuse un peu oubliée, il faut bien le dire, c'est Mickey Howard. Un titre qui figure sur son premier album, ça s'appelle I Will Be Your Shoulder, et comme je vous l'ai dit, c'est produit par Gerald Lovett avec Mark Gordon. Ils font tous deux partie de ce groupe Lovett qu'ils avaient formé en 83 avec Sean Lovett, le frère de Gerald.
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je vous ramène bien en arrière, en 1989, ici en l'occurrence, sur le troisième album de Mickey Howard. Un album qui s'est classé quatrième dans les classements R&B. Et sur cet album, il y avait aussi le single Ain't Nothing in the World qui lui a valu son premier single numéro 1. Mickey Howard, qui à l'époque était bien connue, c'était une référence. Elle avait aussi enregistré, je m'en souviens, un duo avec Jermaine Jackson. On continue avec Gerald Levert, que vous entendez ici en duo avec Mickey Howard. On l'écoute à la production sur un titre qu'il a donc concocté pour Silk, le groupe bien connu pour leur tube Freak Me en 1993. Ici sur leur deuxième album éponyme en 1995, Silk, produit par Gerald Levert. Don't go to bed mad. Un bon conseil.

au chanteur et producteur Gerald Levert. Et oui, chanteur, mais aussi producteur, on l'oublie parfois, producteur de R&B et notamment de New Jack Swing, dont il fut l'un des précurseurs dès 1987. Pas le meilleur, faut bien le dire. Mais bon, il s'est amélioré par la suite et en mode R&B, comme ici sur ce morceau de Silk, il est absolument royal. Silk, le groupe de Gary Lil G Jenkins, dont je vous parlais il y a peu de temps dans cette émission, puisque il a fait un retour certes discret, mais ce monsieur chante toujours, et à l'époque avec son groupe Silk, avec ses camarades Tim Cameron, Jimmy Gates et Gary Glenn, eh bien ils avaient pas mal de succès. Un groupe formé en 89 à Atlanta. Silk, Don't Go To Bed Mad. Faut jamais aller se coucher avec son compagnon ou sa compagne lorsqu'on est fâché. Donc il faut se réconcilier de préférence avant de dormir. Bon conseil ça. Un autre grand musicien, s'il en est, dont s'est occupé Gerald Levert. En 1994, il s'agit de Barry White. Et oui, le grand Barry White, qui a convié Gerald Levert à lui produire quelques morceaux pour son 19e album The Icon Is Love. Un album qui a été un succès commercial et critique, le plus important pour lui depuis les années 1970.

production incroyablement douce. Oui, c'est peut-être ce qui caractérise son style. Et puis le style de toute une période R&B. Practice what you preach. Un vrai succès pour Barry White.

Late Night sur KF, Your Soul Medicine. Ici avec Gérald Levert, Baby Hold On To Me. Sur l'album, premier album de Gérald Levert. Ici avec son père Eddie Levert.

0: qui faisait partie du groupe OJ's. Formidable carrière pour Gerald Levert qui, en 1995, après ce duo de 1991 avec son père, a sorti carrément un album commun avec Eddie Levert intitulé Father and Son, renforçant ainsi leurs liens familiaux à travers la musique. C'est fort ça quand même. Gerald Levert qui est décédé subitement un jour de novembre 2006, victime d'une intoxication accidentelle résultant d'un mélange fatal de médicaments. Eh oui, malheureusement. Et son dernier album solo, In My Songs, sorti en 2007, a remporté un Grammy Award posthume. On va revenir une dernière fois sur un moment de la carrière de Gerald Levert. Cette fois-ci, il n'est pas producteur, mais il rejoint ses comparses Keith Sweat et Johnny Gill pour former le super groupe R&B LSG. Levert, Sweat, Gill. Et sur cet album, Keith Sweat est à la prod pour notamment ce titre Round and Round. Un album formidable, premier album de ce super groupe Levert, Sweat, Gill, qui a produit le tube R&B My Body, mais sur lequel on retrouve aussi cette petite crème, on pourrait dire ça comme ça, Round and Round, LSG.
1: L. Joe.

0: 1997, l'album Lovers Sweat Gill. Un album magistral avec la collaboration de la crème de l'époque, Jermaine Dupri, Emmanuel Seal, Didi, The Lox, Faith Evans, Coco de SWV, Missy Elliott aussi, Jazzy Fa, Busta Rhymes, LL Cool J, MC Light. Un album incroyable. Late Night sur KIF, c'est difficile de s'arracher à cette époque bénie du R&B, les années 90 et puis aussi les années 2000. Ici, pour faire le lien, disons, on va revenir en 2016 sur un morceau produit par Pharrell Williams pour Frank Ocean sur son album Blonde. Un morceau un peu spécial puisqu'on y retrouve aussi des chœurs non crédités de Beyoncé. C'est le morceau Pink Plus White qui évoque les souvenirs de jeunesse de Frank Ocean, notamment ceux d'un proche décédé. Il se souvient de cette personne en évoquant les leçons qu'elle lui a apprises. Et le titre du morceau Pink Plus White fait référence à une promenade au coucher du soleil. Frank Ocean et son vieil ami. Et il dit, Frank Ocean, donc le rose et le blanc décrivent le ciel au moment où je me souviens de ce moment. Late Night sur KIF, le meilleur du R&B.
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focus sur Destin Conrad, un artiste R&B à suivre. Il est très proche du producteur Louis Lastic, qui est à la manœuvre sur son EP Submissive 2, dont on va écouter trois morceaux. On en a déjà écouté un, c'est le morceau Same Mistake avec Alex Isley. Et on va en écouter un deuxième, Time Moves Slow, Louis Lastic. Submissive. Le R&B sensuel de Destin Conrad, la jeune vingtaine. Songwriter à ses débuts, mais maintenant,

focus sur le chanteur Destin Conrad, qui est aussi un focus sur le producteur Louis Lastic, qui est vraiment extraordinaire en fait. Si vous écoutez les sons, franchement c'est très original. On va en écouter un troisième, toujours extrait de ce EP Submissive 2. Destin Conrad, It's Only You.

Late Night sur KIF avec Victor Ray dans un instant. Quelqu'un qui est né en Ouganda et qui a été élevé à Newcastle. Un chanteur, auteur, compositeur très jeune. Lui aussi, comme Destin Conrad, il a la jeune vingtaine. Il a déjà été acclamé, disons localement, pour ses performances dans les rues de Londres. On écoute le titre « Comfortable ».

0: Late Night, October London, sur un album concept dédié à Marvin Gaye.
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0: Ça s'appelle The Rebirth of Marvin et c'est sorti sur le label de Snoop, Death Row Records. Oui, le label de Suge Knight lui appartient désormais et il produit de fameux projets comme celui-ci, franchement admirable. Sorti début 2023, Back to Your Place, October London. C'est le titre qu'on écoute, Late Night.

0: grand producteur Camper qui est à l'œuvre sur ce titre Through the Night, Maeta avec The Free Nationals, le groupe qui accompagne régulièrement Anderson .Paak sur scène. Franchement, Maeta, c'est une artiste à suivre. Sur KIF, c'était Late Night 100% R&B avec votre serviteur, votre soul thérapeute Naski. Merci d'avoir été sous notre ciel R&B. Merci à Fabien et Antoine. Et puis, special thanks aussi à Henri Pierre, le général. Je vous laisse avec une production signée Rodney Jerkins, a.k.a. Dark Child. Toujours là, ici pour Samaria. Best thing for me.
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